on se le remet dans la bouche et on se remet à mâcher. Toute relation fondée sur le besoin de compagnie humaine revient à se conformer. L'état de conformité distord les vrais sentiments grâce à des techniques élémentaires de stimulation. Par exemple, la phrase « tu sais dire que des conneries et ça me donne envie de te foutre sur la gueule » devient « je te comprends ».

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0: Bonjour à tous, bienvenue, il est 10h, vous êtes sur Fréquence 7, il est l'heure de retrouver à présent le journal de Radio France Internationale.
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2: Il est 10h à Paris, 8h en temps universel et à Dakar. Merci d'écouter RFI. Vous avez la parole dans 10 minutes, vos questions sur l'actualité et dans 40 minutes, vos réactions sur la révision constitutionnelle au Sénégal. Mais d'abord, le journal international et c'est avec vous Marion Cazeneuve. Bonjour.
3: Bonjour Juan, bonjour à tous. Le Venezuela à la une semaine après le double séisme meurtrier. Les chances de retrouver des survivants sont infimes. Les secouristes venus du monde entier tentent désormais de retrouver des corps de victimes. 50 000 personnes sont encore portées disparues selon l'ONU. Des manifestations anti-immigration en Afrique du Sud. Des milliers de personnes ont marché hier après des mois de violences xénophobes qui ont poussé des milliers de personnes à fuir le pays. L'Ukraine continue de viser le pétrole russe. L'impact de ces frappes se fait désormais ressentir sur le quotidien des Russes. Et puis en football, les Bleus qualifiés pour les huitièmes au Mondial, le Mexique en sera aussi. Les Ivoiriens, eux, ont été éliminés par la Norvège. Une semaine après le double séisme au Venezuela, des montagnes de ruines et toujours des milliers de disparus, 50 000 selon l'ONU et 1943 morts. Les espoirs de retrouver des survivants sont de plus en plus minces. Beaucoup de familles ne se font plus d'illusions et recherchent désormais des corps. Les équipes de secours venues du monde entier poursuivent leur travail. Nos envoyés spéciaux se sont rendus dans la zone la plus sinistrée, à Carabayeda, dans l'état de la Guaira.
4: Nous suivons les équipes de l'ONG SoLife, des secouristes français. Ils essayent d'extraire un corps qu'ils ont identifié dans ce qui n'est aujourd'hui que petit morceau de gravat, de façade. Tout est au sol.
5: Ici, vous êtes face à un bâtiment de 22 étages qui s'est effondré complètement à plat.
4: Christophe Moreau est le président de l'association.
5: Les étages sont comprimés les uns contre les autres sans poche de survie. Et il y a très peu de chances de retrouver des gens vivants là-dedans.
4: À l'aide d'un marteau-piqueur, son équipe tente de libérer le corps d'une victime. Le bras et l'épaule sont coincés sous un bloc de béton. La manœuvre est dangereuse pour les sauveteurs. Laurent est secouriste bénévole.
6: Là, il y a la pelle qui sécurise le bloc qui pourrait menacer de tomber.
4: Sur les secouristes.
6: On a Raphaël qui reste sur la droite là, avec le sifflet. C'est une sonnette. Donc en fait, on a un code. Si on fait trois coups longs, rapides, ça veut dire évacuation de la zone. Dès qu'on voit quelque chose qui bouge, soit aussi en cas de réplique.
4: Aéroport endommagé, vol annulé, route impraticable, tout ça a retardé leur intervention.
6: On a fait beaucoup de kilomètres, on avait envie de travailler, on avait envie de faire, on a envie de donner à la population, mais on est là pour très peu de temps. Le but du jeu, c'est de sortir du vivant, donc voilà.
4: Une fois fini, les médecins légistes vénézuéliens emportent le corps, mais l'opération suivante apporte une lueur d'espoir. Un C peint à la bombe sur une façade indique qu'il pourrait y avoir des survivants. Mélissa Barra, Jad El Khoury, Carabayeda, RFI.
3: La Cour suprême américaine inflige un revers à Donald Trump. La plus haute juridiction du pays, à majorité conservatrice, balaie le décret remettant en cause le droit du sol. Donald Trump voulait empêcher les enfants nés sur le sol américain de parents en situation irrégulière d'obtenir la nationalité américaine. La Cour suprême sanctuarise donc ce droit du sol. Donald Trump dénonce une mauvaise décision, mais en salue deux autres. La Cour suprême a confirmé l'exclusion d'athlètes transgenres dans les compétitions féminines à l'école et à l'université. Elle met aussi fin au plafonnement du financement des campagnes électorales. Les États-Unis qui commencent à expulser des migrants vers un pays du Pacifique, et c'est une première. Les Palaos ont accueilli il y a quelques heures un premier migrant dans le cadre d'un accord passé entre les deux pays et dans la continuité de la politique anti-immigration de l'administration Trump. En Afrique du Sud, des milliers de personnes ont réclamé hier le départ des personnes sans papier. Des manifestations étaient organisées dans plusieurs villes du pays. Et après des mois de violences xénophobes qui ont poussé 25 000 personnes à fuir le territoire sud-africain. Dans la marche de Johannesburg, la forte présence policière a limité les débordements, même s'il y a eu quelques heurts et des scènes de pillage. Reportage sur place de Joséphine Klöckner.
7: Toute la journée, les chants zoulous résonnent dans le centre-ville de Johannesburg, vidé de son activité habituelle. Gizwe Mkunu, meneur et instigateur de la marche.
8: C'est notre dernier appel au gouvernement pour qu'il nous écoute et qu'il fasse partir tous les immigrés illégaux.
7: Tenue zoulou traditionnelle, bâton et fouet à la main, les manifestants prennent possession des lieux.
9: On ne peut plus respirer chez nous. Les étrangers doivent partir.
7: Tous les magasins ont baissé le rideau de fer. La ville à l'arrêt retient son souffle. Un commerçant surveille le passage du cortège.
10: Oui, j'ai dû fermer aujourd'hui. On verra si on peut ouvrir demain.
7: La forte présence policière limite les débordements. Pillages et agressions sont rapidement stoppés. Non loin, Elinch, nigérian, est l'un des rares immigrés à ne pas s'être barricadé chez lui.
11: Nous, les étrangers, on se décarcasse pour créer nos propres commerces à partir de rien. Alors pourquoi est-ce qu'on nous accuse de voler des emplois ?
7: Des immigrés démunis trouvent refuge devant leur ambassade. Mardi matin, des centaines de Malawites attendaient encore de pouvoir embarquer dans un bus, comme Daniel Couturier.
12: Ils m'ont chassé de mon commerce, ils ont pris toutes mes affaires. Maintenant, j'abandonne, je n'ai pas d'autre choix.
7: En quelques semaines, des dizaines de milliers d'immigrés ont fui le pays. Mardi soir, l'armée et la police restaient encore en alerte. Joséphine Flopner, Johannesburg, RFI.
3: RFI, 11h06 à Kiev et à Moscou. L'Ukraine continue de viser les infrastructures russes. Les frappes de drones sont devenues quotidiennes contre des dépôts de pétrole ou des centres de communication satellites. Cela a des conséquences sur l'effort de guerre russe, mais aussi sur la population confrontée à une pénurie de carburant. Correspondance à Moscou d'Anissa El-Jabri.
13: Les pénuries de carburant qui s'installent en Russie, c'est toute la chaîne de l'économie qui en ressent l'impact. Bien sûr, d'abord, le transport. Les chauffeurs de taxi travaillent moins et augmentent leurs tarifs. C'est encore plus notable dans le secteur de la logistique. Les entreprises qui n'ont pas une taille critique suffisante pour négocier prennent ces difficultés de plein fouet. Cela alors que l'alourdissement des impôts depuis janvier sur les PME pèse déjà lourd sur l'activité du secteur. Des négociations sont en cours avec des pays pour acheter du carburant et atténuer la crise, a dit le porte-parole du Kremlin ce mardi. Ces pays, il ne les a pas nommés. Autre piste à l'étude, selon le journal Commerçante, autoriser de manière temporaire en Russie la vente du carburant de type E2. Ce carburant est en effet facile à produire parce qu'il est beaucoup moins raffiné. Il est interdit à la vente depuis 2013. À l'époque, on considérait qu'il pouvait abîmer les moteurs modernes. Ce type de carburant bas de gamme est aussi beaucoup plus chargé en soufre et en benzène. Anissa El-Jabri, Moscou, RFI.
3: Les records de température se multiplient en Europe. L'Espagne vient de publier des données. Le premier trimestre de l'année a été le plus chaud jamais enregistré dans le pays. Le pays a aussi été confronté à une vague de chaleur en juin. Plus de 1000 morts sont attribuables à cette canicule selon l'Institut de Santé Carlos III à Madrid. Cette vague de chaleur en Europe s'est déplacée ces derniers jours à l'Est avec un record enregistré hier en Hongrie, 42 degrés. En France, les températures ont baissé mais elles devraient remonter dès ce week-end. Le film d'animation In Waves sort aujourd'hui au cinéma en France. Il a été très remarqué à la Semaine de la Critique, au Festival de Cannes ainsi qu'au Festival d'Annecy. Adapté du roman graphique A.J. Dungo, il raconte une histoire d'amour entre deux adolescents passionnés de surf et confrontés à la maladie. Sophie Torlotin l'a vu pour nous.
14: Je comprendrai jamais votre passion des planches à roulettes.
15: Laisse tomber, AJ. Elle pense qu'au surf.
14: T'en as déjà fait ?
16: In Waves commence comme un film pour adolescents. Une histoire d'amour solaire en Californie entre AJ, un lycéen skater, et Kristen qui va l'initier au surf.
17: Moi, j'adore le teen movie. Dès qu'il y a une série sur cette tranche d'âge-là, en fait, j'adore.
16: Fuong Mayen Nguyen, la réalisatrice.
17: Il y a quelque chose de très touchant, en fait, de voir un garçon ou une fille tomber amoureux, mais c'est la première fois. J'aime bien, en fait, de démarrer sur quelque chose de très teen où on sent qu'ils sont dans une espèce de joie, de liberté. Ils se prennent pas trop la tête.
16: Puis le film bascule dans le mélodrame quand Kristen tombe gravement malade. Pour son premier long métrage d'animation, Fuong Mayen Nguyen a réussi à porter à l'écran la bande dessinée autobiographique à succès d'AJ Dungo. Elle a particulièrement travaillé sur le rendu de l'élément aquatique.
17: On sait qu'en animation, l'eau c'est quelque chose de chronophage, ça demande beaucoup d'argent, donc on a dû passer beaucoup de temps de recherche.
16: Ah oui, donc vous avez innové ?
17: On a créé des outils sur mesure pour le film.
16: Visuellement très réussi, ce film touche les spectateurs au cœur en racontant cette histoire d'amour tragique sublimée par la création artistique.
3: Sophie Torlotin. En football, la déception des éléphants, éliminés en 16e de finale de la Coupe du Monde, 2-1 face à la Norvège. Les Ivoiriens y ont cru jusqu'au bout, jusqu'au but décisif d'Erling Haaland à la 86e minute. La France, elle, 28e après sa victoire 3-0 contre la Suède, avec un doublé de Kylian Mbappé, mené à un autre but de Bradley Barcola. Le Mexique aussi s'est qualifié en battant l'Équateur 2-0. Les 16e de finale se poursuivent ce soir avec Angleterre-RDC à 16h temps universel, Belgique-Sénégal à 20h TU, ainsi que États-Unis-Bosnie à minuit temps universel. Pour l'heure, il est 8h10 en temps universel. Vous retrouvez Juan Gomez en appel sur l'actualité.
2: Bonne journée, Marion Casanov.
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2: On recommence.
3: On est bien peu de choses.

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1: 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Amis, regardez.
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fait du bien ça, hein? À tous les corps pris en otage. Yeah. À la prod, Green Finch. Depuis le début, je me dis que elle a quelque chose des chevaliers du Zodiac.

Chaque génération, sans doute, se croit vouée à refaire le monde. La mienne sait pourtant qu'elle ne le refera pas. Mais sa tâche est peut-être plus grande. Elle consiste à empêcher que le monde se défasse. Héritière d'une histoire corrompue, se mêlent les révolutions déchues, les techniques devenues folles, les dieux morts et les idéologies exténuées. De médiocres pouvoirs peuvent aujourd'hui tout détruire, mais ne savent plus convaincre. L'intelligence s'est abaissée jusqu'à se faire la servante de la haine et de l'oppression. Cette génération a dû, en elle-même et autour d'elle, restaurer, à partir de ses seules négations, un peu de ce qui fait la dignité de vivre.

intégration, elle sait, elle devrait, dans une sorte de course folle contre la montre, restaurer entre les nations une paix qui ne soit pas celle de la servitude.

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vérité mystérieuse, brillante, toujours à conquérir. La liberté est dangereuse, dure à vivre autant qu'exaltante. Nous devons marcher vers cette lutte, péniblement, mais résolument, certains d'avance de nos défaillances sur un si long chemin.

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0: 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Tout de suite dans les rediffusions de l'été, on va retrouver l'eau.
1: On sait pas tout, moi je veux dire.
2: Bonjour, cette émission décalée de Fréquence 7 est réservée aux enfants et tout à fait déconseillée à leurs parents. Les propos chantés et parler pourrait en effet les choquer ou leur rappeler qu'il faut parfois parler de choses sérieuses dans la vie. Les devoirs donnés par l'école sont terminés, les adultes occupés au ravitaillement de l'équipe familiale, le temps est à nous pour quelques chansons en français ou dans une autre langue, et quelques minutes de trucs et astuces, histoires, blagues, recettes de cuisine ou ce que vous voudrez. Si vous aimez les chansons que vous entendez, si vous les reconnaissez, chantez de votre belle voix, et si votre corps ressent de bonnes vibrations, bien sûr, vous dansez. Vous pourrez retrouver les titres et les interprètes des chansons, les contes et tout ça, sur le site de Fréquence 7, site internet. Vous cherchez le joli ourson qui ressemble au caméléon de Fréquence 7 et qui fait un délicat petit P. Le nom de code de l'émission, c'est OPQR, soit à peu près les premières lettres de l'ours qui pète et qui rote. Sur les ondes ou entre vous, OPQR est la formule magique ou le clin d'œil complice de ceux qui ont écouté l'émission. Vous essayez, vous chuchotez à quelqu'un OPQR et vous verrez. Et vous me dites si ça marche. Pour cet ours-là, du 29 avril, nous découvrons les chansons et l'histoire de Pitocha, et c'est Pitocha et la tisane de couleur. Vous pourrez entendre l'émission à nouveau le 6 mai, ça s'appelle une rediffusion, et si ce n'est pas assez, demandez de l'aide pour télécharger l'émission sur le site de Fréquence 7, et comme ça, vous l'écoutez où vous voulez, quand vous voulez. Je vous dis le titre des chansons et des morceaux d'histoire. Donc c'est Pitocha et la tisane de couleur. Et donc, la tisane.

0: Si tu es blond ou brun, si tu es roux enfin, si tu as peur du noir, écoute cette histoire.
1: Pitoucha, le petit jongleur de bruit, celui qui fabrique des musiques avec tout ce qu'il touche, revient de son long voyage à travers le monde. Il a vu des pays, parcouru des régions, traversé des contrées. Il a écrit des symphonies pour bruit, partitions pour son, concertos pour mots. Il a même concocté une petite mélodie pour sa chère Jeanne, sœurette aux grands yeux noirs qui l'attend à la maison. On lui a rapporté qu'elle était très malade.
2: Et ting dong! C'est la chanson. Ding.

0: Chez lui, c'est le pays des mille couleurs. Mais bizarrement, aujourd'hui, il ne porte pas très bien son nom. Le pays des mille couleurs est tout pâle. Il ne rayonne plus comme avant. Il a mauvaise mine, quoi. Pitocha observe aux alentours.
1: Des mille couleurs ?

0: Inquiet, il court demander aux voisins ce qui a bien pu se passer durant ces quelques années d'absence. Il se rend vite compte que même les habitants ont mauvaise mine. Tout le monde a l'air malade. On lui répond un peu en pagaille.
1: Moi, j'ai mal aux dents de sagesse.
2: Oh, j'ai le grand trouble de la mémoire.
3: J'ai l'estomac bien trop bas et les côtes bien trop hautes. Moi, j'ai gigantesque crise de foie.
0: Pitocha se souvient alors.
4: Lors d'une réunion que je fis sur une île, pour savoir où poursuivre mon idylle, j'ai connu un enfant qui s'appelle Tisan. Il est un vendeur de médicaments. Si moi je sais jongler, là j'ai pu rattraper et faire chanter les bruits.

0: parti. Pitocha saute sur un tout petit bateau, direction l'île de la Réunion. Il y cherche son ami Tizan, qui est occupé à vendre ses tisanes sur le marché de Saint-Pierre.
1: Tizan, où es-tu, Tizan? Où es-tu, Tizan? S'écrie Pitocha au marché. Où ça? Au marché.

0: Après quelques jours d'un voyage long et épuisant, après avoir traversé plusieurs océans, contourné l'Afrique et longé les côtes hispaniques sur leur petit navire, nos deux compagnons arrivent chez Pitocha, au milieu du petit groupement de caravanes.
1: Les belles tziganes.
0: Ils discutent avec le père du mal qui ronge le pays, des couleurs qui se sont fait la belle, de la petite Jeanne qui est encore plus malade que les autres.

0: Pete et Tizan décident de réunir Illico, tous les habitants, pour un conseil géant. La foule est intriguée. On entend murmurer.
1: Il paraît qu'un garçon est devenu folle.
2: Pitocha connaît quelqu'un. Pitocha connaît quelqu'un. Quelqu'un qui peut nous aider.
1: Il paraît qu'un garçon est devenu folle.
2: Il va nous présenter quelqu'un.
1: Qui
0: Tizan s'éclaircit alors la voix.
3: Et alors, le problème. Notre pays est mal.

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2: Blanquette.
3: Les enfants commencent les investigations et entament l'enquête.
4: Les gens d'ici ne s'habillent qu'en gris.

0: Ils regardent ensemble l'étiquette. Lait de croissance aide à voir la vie en gris, gris-argent. Fabriqué par Monsieur Émile Tout-Gris. Provenance, tout pareil corporation. 20 allées de la solitude. Monotonie, territoire sans enfants.
1: Allons voir ce qu'il se trame là-bas.
2: À nos guettes que l'arrivée était à bord,
0: se disent-ils. Ils arrivent à Monotonie et finissent par tomber sur la raffinerie tout pareil corporation. Surpris par l'énormité de cette usine sombre et terrifiante, un frissonnement de peur leur parcourt tout le corps. Un ogre gigantesque est posté à l'entrée. Il grogne tant et si bien qu'il fait vaciller les murs et les plafonds. Cet ogre est tellement gros que les garçons devinent qu'il a déjà croqué tous les enfants des alentours. Pourquoi cet ogre est-il ici? Pas étonnant qu'il n'y ait plus d'enfants dans le secteur.
3: Pauvre

0: Sa bouche surplombe une barbe épaisse et ébouriffée. Cependant, quelque chose d'étrange les intrigue. La barbe de l'ogre est bleue, avec un peu de vert, et de rouge aussi d'ailleurs. En fait, elle est multicolore. Ils aperçoivent un deuxième ogre, puis un troisième, et encore un. Et tous les mangeurs d'enfants d'ici ont des barbes colorées, du plus bel effet. Derrière la porte, il y a une cour qui mène droit sur des énormes cuves. Le lait est stocké ici et mis ensuite en bouteille. C'est bien cette boisson grise qui est vendue aux habitants, qui arrive dans les foyers pour terminer dans les gosiers. En observant d'un peu plus près, ils comprennent l'activité principale des ogres. Ils trient une par une d'immenses caisses pleines de couleurs et de saveurs du pays. D'un côté, les fruits magnifiques jusqu'aux plus éblouissantes des fleurs. Ils ingurgitent les plus beaux spécimens, laissant dégouliner sur leur barbe le jus de ces mets succulents. De l'autre, le grisâtre et le fade. Le triste liquide finit dans des milliers de bouteilles. C'est donc ça, le lait de croissance.
1: Je veux...

0: s'approche à pas de velours d'une des fenêtres restées entrouvertes sur un côté du bâtiment. Il observe les gonds usés et rouillés de celle-ci. Lentement, il se met à la manipuler, ouvrant et fermant les vantaux, juste assez pour émettre un léger grincement suraigu. Les ogres, intrigués par ce bruit, se mettent à grogner. Le crissement devient de plus en plus régulier.
1: La suite de l'enquête.
0: Pitocha se met à improviser une symphonie pour bruit de fenêtres, de boulons, de vitres et de tout ce qu'il a sous la main, imitant tantôt un cri de bébé dodu, tantôt un bâillement de gamine, un rire de petit mioche, dans l'idée d'allécher les gros personnages. Et voilà enfin nos ogres qui se lèvent et cherchent ces enfants imaginaires. Tizan et Pitocha en profitent pour traverser la cour et atteindre le réservoir de lait. Et c'est au tour de Tizan d'user de ses talents. Il sort de son sac à dos toutes les provisions qu'il a ramenées de ses cultures et se met à jongler. Des légumes, des agrumes, des radis noirs, des haricots verts.

0: Sisan remplace le lait.
1: Tu veux goûter, mon cher Pete?
0: Pitocha continue d'attirer l'attention des ogres en faisant tellement tourner les sons que les vilains ne savent plus où donner de la tête. Pendant ce temps, les bouteilles, une à une, se remplissent du bouillon aux couleurs intenses. Le liquide n'est plus gris, mais violet, indigo, bleu, vert, jaune, orangé, rouge. Le breuvage gris est remplacé par la tisane de culture de Tisan. Nectar de couleurs vives!
2: 1, 2, 3, Pitocha!
0: Puis ils prennent leurs jambes à leur cou et font la course pour s'enfuir.

0: En partant, il se retourne une dernière fois et observe les ogres qui réalisent qu'ils ont été trompés. Étonnamment, ils se mettent à rire aux éclats. Quelques jours passèrent et très vite, les nouvelles bouteilles remplacèrent les anciennes.
1: Et les couleurs alors ?
0: La petite Jeanne et les autres retrouvèrent des couleurs. Les dents de sagesse ne faisaient plus souffrir. Les troubles de la mémoire s'estompèrent. Le

0: souhaitez donc vivre ici ?
1: Retour devant l'usine.
2: Mais non, je ne veux pas être le patron de cette usine. Votre maladie, monsieur Emile, n'est pas celle que vous croyez. Il n'est rien de plus facile que de guérir de cette crise. Il faut juste que vous acceptiez et que vous cultiviez vos différences. Cette tisane n'est qu'une décoction de vous tous. Dans chaque famille, vous pouvez trouver les ingrédients nécessaires pour la réussir. Soyez juste curieux et osez toutes les teintes, car plus il y en aura et meilleure elle sera. Et puis partagez-la avec vos voisins pour la faire découvrir.
3: Partage tes années avec vos voisins.

0: rougit tellement qu'on imagine bien qu'ils vécurent heureux et eurent beaucoup d'enfants. Multicolores.
1: Et à ramor.

0: Tito Chat, quant à lui, se demandait déjà quelle serait sa prochaine expédition, toujours en quête d'aventure. Oui, c'était sûr, après un bref repos, il repartirait découvrir le monde. On apprit plus tard que même les ogres furent heureux de voir le pays redevenir joyeux et plein de vie. On raconte même que depuis, avec toutes les couleurs, tous les sons et toutes les cultures qu'ils ont ingurgitées, ils fabriquent eux-mêmes des symphonies pour bruit. Si vous croisez un jour les ogres, demandez-leur de vous chanter cette histoire. Vous les reconnaîtrez facilement. Ils ont toujours leur barbe à couleur, qui ne leur donne pas du tout l'air méchant.
1: Top chrono, vous avez 1 minute et 27 secondes pour vous laver les mains et 1 minute et 42 secondes pour mettre la table. Et cela devrait suffire, sauf s'il faut passer un coup d'éponge sur la table. Et à ce moment-là, bonus de 15 secondes. Mais faites bien. Ensuite, essayez de proposer vos services d'une phrase très élaborée. Par exemple, puis-je vous proposer de l'aide et mon génie d'Archimède? Et j'ai pas trouvé encore. Ah mais si, mais celle-ci, on la gardait pas. Ah oui, et souhaiteriez-vous être soutenu dans votre dur labeur pour couper le beurre? Mon cher grand-père, grand-frère, papa, maman, ouais, voilà quoi. C'était Marie au micro, les logiciels de traitement de son, avec la complicité d'Alix et Thibaut pour les chouettes jingles. Si vous voulez m'envoyer des messages écrits, c'est à marie@fréquence7.net. Et si vous voulez enregistrer votre voix, que je pourrais peut-être passer dans l'émission, vous téléphonez au Telex de Fréquence 7 en disant au début « C'est pour Marie ». Bon appétit et à la semaine prochaine.
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0: The More I See You, bienvenue à l'émission Direct Jazz, émission de la radio libre albenacienne. On est avec Sylvain, toujours aux manettes, salut.
1: Salut.
0: Bon, on a un gros orchestre aujourd'hui dans le studio, tu
1: vois.
0: Ouais. T'es marnouche. Puis, OK, bon, on a comment son band s'appelle le Swallow Orchestra, non?
2: Yes.
0: L'orchestre Swallow? L'ensemble Swallow, c'est quoi le nom précis?
3: C'est ça, les Swallows.
0: Les Swallows, les hirondelles.
3: Oui, c'est ça.
0: OK, bon, on entend la magnifique voix de Xavier. Salut, Xavier.
3: Salut, Pierre.
0: Ça va bien?
3: Oui, très bien, merci.
0: Bon, on se connaît depuis peu, hein? On s'est vu quelques fois dans les marchés, au marché de la Bastide sur Bezoc, entre
3: voilà.
0: autres.
3: Mm-hmm.
0: Et puis, donc, ce groupe, je vous présente un à un. OK, il y a Thierry à la guitare.
2: C'est moi.
0: Salut.
2: Hello.
0: Thierry. Bon, ça va. Il y a Joël au piano.
2: Yes.
0: Électromagnétique.
2: Électromagnétique. Bonjour.
0: Bien, ça va bien.
2: Salut.
0: Puis il y a Jean-Loup à la basse électrique. Jean-Loup est déjà venu ici avec sa guitare. On a fait une émission ensemble. Bon, tu peux dire bonjour aux gens.
4: Bonjour tout le monde.
0: Mais tu peux dire bonjour plus proche du micro. Parce que tu sais que quand même, tu fais des saluts, bye-bye, là, les gens, ils ne voient pas, c'est la radio.
4: Salut Pierre, salut Sylvain, salut les auditeurs.
5: N'hésitez pas à vous rapprocher des micros.
0: Hein. Alors, on est quand là? On est au mois de...
5: Novembre?
0: Parce que l'émission passe pas toujours aussitôt qu'on enregistre, mais celle-là, je pense que oui. Hein. Donc, c'est aujourd'hui, on enregistre, c'est le 31 octobre. Alors, on tombe dans le mois de novembre demain. Puis, OK, raconte-moi, qui veut... Xavier, tiens, raconte-moi un peu l'histoire de ce groupe.
3: L'histoire de ce groupe. Alors, il nous manque une personne qui s'appelle Georges, qui est saxophoniste. Et ben, c'est Georges, en fait, qui nous a réunis. Moi, je connaissais Georges au travers des jams, où on a pu jouer ensemble. Et puis, il m'a présenté Joël et Jean-Loup. Et Jean-Loup nous a présenté Thierry, voilà. Ça se fait comme ça, tout simplement.
0: OK. Puis vous, comment vous faites? Vous répétez beaucoup? Vous avez un horaire précis, défini, régulier de répétition?
3: Alors, on a fait connaissance au printemps l'année dernière, donc on est un tout jeune groupe. Et on se réunit, alors non, on n'a pas des horaires précis, pas encore, mais ce serait bien. Petit message en passant. Pour l'instant, on se voit peut-être tous les 15 jours ou toutes les 3 semaines, mais on fait une grosse répétition de 4 heures en général.
0: Ah mon Dieu.
3: Oui.
4: Ça bosse hein, quand même.
0: Ça bosse 4 heures.
4: Après, on a monté un répertoire quand même.
3: Oui, donc, on a bien bossé quand même.
4: On peut se relâcher un peu.
0: OK. Vous avez beaucoup de chansons?
2: 123 titres.
0: Je ne te crois pas. Donc, vous aimez les standards? Vous faites des standards?
4: Oui.
0: C'est, hein,
2: ouais,
0: c'est
2: des chansons.
0: Un groupe de chansons, de standards.
4: Quelques chansons
0: françaises. On aime ça, hein?
3: Mm-hmm. On aime ça, oui.
0: On aime ça, des standards. C'est beau, on aime ça.
3: Oui.
0: Keith Jarrett, il a joué des standards toute sa vie. Toute sa vie. Il joue encore avec une seule main, mais il joue encore des standards.
5: Et des chansons françaises.
0: Et des chansons françaises, c'est vrai. Ben c'est des standards, des chansons françaises. Hein?
4: Une petite pensée alors à Jacques de Jeannette.
0: Jacques de Jeannette nous a quittés récemment, cette semaine, je pense.
4: Tu parles de Keith Jarrett, du coup, ça me fait penser.
0: Ouais, merci. Jacques de Jeannette, qui est le batteur officiel de Keith Jarrett. Grand monsieur. Ah ben oui.
4: Il n'est pas bien de rue, je crois, en ce moment, lui aussi.
0: Hein?
4: Il n'est pas bien de rue, lui aussi, je crois, là, Keith Jarrett. Non.
0: Mais il ne va pas bien, Keith Jarrett. Ouais, il a comme un genre de truc au cerveau, puis il y a juste une main qui marche.
4: Ouais.
0: C'est une main. Mais bon, il est là, puis il parle, puis il explique, puis il fait des entrevues, puis malgré qu'il y a de la difficulté à parler, mais il est là, il est présent, on l'aime, on l'aime. Il nous a fait beaucoup, j'ai beaucoup écouté Keith Jarrett, hein, merveilleux. Thierry va falloir... Ouais, il va s'approcher du micro, Thierry.
2: Il est là, Thierry.
0: Puis donc, toi, raconte-nous un petit peu. Tu viens d'où, toi, Thierry?
2: Voilà, moi, je suis normand, moi. Donc, voilà. Mais toi, t'es canadien, non?
0: Yeah.
2: Donc, moi, je viens de loin, mais ça fait 3 ans maintenant que je suis ici. Et en Normandie, je faisais beaucoup de musique. Arrivé ici, je ne connaissais personne. Okay. Et la première personne que j'ai rencontrée et qu'il fallait rencontrer, c'est Jean-Loup.
0: Ah, bon, tu
2: vois. Parce que qui connaît Jean-Loup,
0: tout le monde
2: connaît tout le monde.
4: Ça fait un moment que je roule ma bosse,
0: Jean-Loup. Donc, voilà. Tu as rencontré Jean-Loup, tu as joué avec Jean-Loup, tu joues avec d'autres gens aussi,
2: oui,
0: des fois,
2: oui. Oui, je joue avec d'autres gens. Vincent Passy, qui est le petit prodige du coin.
0: Ah, le petit Vincent.
2: Oui, le bassiste, le chanteur, le pianiste, l'harmoniciste, enfin, ouais, j'en passe. En plus, il est beau gosse, il a 25 ans, enfin, il a toutes les chances, quoi. Il n'y a aucune justice dans la vie, quoi.
4: Mais tu sais, Thierry, il a fait une émission la dernière.
0: La dernière émission qui est avant celle-ci, là, l'émission actuelle, ouais. C'est avec Vincent Passy.
2: Eh ben voilà.
0: Ah, c'est bon, on a fait une belle émission, t'es content, on a bien rigolé. D'ailleurs, je vais la redire parce que je l'ai dit dans l'autre émission. Je pose la question à Vincent Pacci. Vous connaissez Vincent Pacci. Hey Vincent, t'imagines peux-tu imaginer une vie sans musique? Hein? Il me répond, oh, bon, on n'aurait pas de boulot.
2: Il est pragmatique, tu vois.
0: Ah, j'ai beaucoup aimé cette réponse. Vive Vincent Pacci.
2: Exactement.
0: Puis vive la famille Pacci.
2: Ben oui, bien sûr, Georges. Puis sa mère.
0: Puis, OK. Et Joël, mon ami Joël, tu viens d'où toi?
1: Eh bien moi je viens de l'Isère, ça fait 4 ans, depuis 2020 que je suis à Aubenas. Okay. Mon épouse étant ardéchoise, elle a décidé en 2020 de venir en Ardèche, de revenir au pays. Donc j'ai suivi, je faisais partie du projet, j'en étais bien content. Et donc, voilà, et c'est comme Thierry, je ne connaissais pas...
0: Tu ne connaissais pas du tout l'Ardèche?
1: Je connaissais pas... Si, je connaissais bien l'Ardèche, okay. Parce que j'y venais quand même depuis 30 ans, mais je ne connaissais pas de musicien. J'avais un peu joué en Ardèche, mais je ne connaissais pas vraiment de musicien. Et comme tu le sais, moi, dans une autre vie, j'étais pas pianiste, j'étais trompettiste. Voilà. Et quand est arrivé le Covid en 2020 et le déménagement, j'ai arrêté la musique totalement.
0: Ok.
1: Et puis, en arrivant en Ardèche, il y a quelqu'un qui a eu la bonne idée de me donner un piano. Donc j'ai tapoté, je fais des accords, jusqu'à ce que je rencontre Jean-Loup,
0: qui m'a dit, Dieu, quel rassembleur,
1: tu peux pas rester chez toi à taper des accords comme ça, viens jouer avec nous. Ah. Et donc Xavier, Thierry, et il a fallu se mettre sérieusement au boulot. Donc je suis un très tout jeune débutant de piano qui travaille, c'est un gamin et ses
0: arpèges.
1: Non, du tout, depuis 4 ans fini, voilà.
4: Piano. Il a vendu la trompette.
1: Hein? Voilà.
4: Tu t'entends, il a vendu la
1: j'ai
4: trompette.
1: Tout vendu. Oh, ouais, j'ai tout vendu.
0: Vendu.
1: J'ai tout vendu. Ouais.
0: Combien?
1: Non. Ouais, pour être sûr de ne pas retomber. Voilà. Mais je suis retombé dans la musique quand même.
0: Ben, quand même.
1: C'est très différent.
0: C'est quelque chose qu'on ne doit pas pouvoir quitter.
1: Non, c'est difficile.
0: Hein? Ça va peut-être m'arriver un jour, moi, finir au piano.
1: Ouais, c'est ça, c'est cool.
0: Ou à la batterie.
1: C'est un autre métier.
0: Ou à la main, non, pas la main, quoi.
1: C'est tout différent, le piano.
0: C'est cool, le piano.
1: On est derrière, on accompagne, la trompette, on est devant. Hein.
0: Ah, ouais.
1: Et là, souvent, on est devant, quand même. Et là, on est au service.
0: On parlait de Keith Jarrett. Lui, t'as pas derrière. Et t'es devant, pas mal devant.
1: Oui.
0: Il y a beaucoup de... Puis toi, Jean-Loup France, que tout le monde parle de toi. Pourquoi tout le monde parle de toi comme ça?
4: Je sais pas. Mais bon, c'est vrai que je suis dans tous les plans. Ouais. C'est bizarre. Ouais. Tous les bons plans.
0: Ah ouais, c'est cool.
4: Ouais. Ouais, j'ai 7-8 répertoires. Qui m'occupent bien.
0: Toi, t'as joué de la musique toute ta vie?
4: Ouais.
0: Non, oui. Plus maintenant que t'es à la retraite.
4: Ah ouais.
0: Musique, ouais.
4: Hein?
0: Tu fais musique.
4: Ah ouais, tout le temps, même.
0: Tu joues de la guitare.
4: Guitare.
0: Principalement, c'est ton instrument surtout, premier. Hein?
4: Mm-hmm.
0: Puis tu joues de la basse.
4: Ouais.
0: Puis tu joues quoi d'autre?
4: Je me suis mis à la basse. C'est tout.
0: C'est tout.
4: Un petit peu de percussion, j'aime bien. Ouais.
0: Okay, ouais. Tu comme
4: ça, les petits. Voilà, les petits cacous, les petits jeux.
0: Ouais. Bon.
4: Brésil, jazz.
0: OK. Bon, on va jouer une autre chanson.
4: Alors, ouais.
0: Puis après ça, on parlera de si vous avez des projets perso, part de ce groupe.
4: Ouais.
0: Hein?
4: On va parler de ça, ouais.
0: Qu'est-ce qu'on joue, les gars?
4: Under Paris Sky.
0: Oh, sous le ciel de Paris, on y va? Quand vous voulez, c'est parti.
6: Tout le monde est prêt?
0: On y va.

0: Oh yes, sous le ciel de Paris, avec l'ensemble Swallow Hirondelle de l'Ardèche, avec Xavier au chant, Jean-Louis France à la basse, et puis Thierry à la guitare, puis Joël au piano! Yeah. À l'accordéon. Excuse-moi, je joue l'accordéon, Joël aussi, on a bien entendu.
1: Et Thipierre à la trompette.
0: Thipierre à la trompette, thank you very much, puis Sylvain au bouton. Donc, toi, Thierry, depuis que t'es arrivé, tu connais Jean-Loup. Ah, tu m'as dit tantôt, t'avais d'autres projets avec d'autres gens.
2: Enfin, d'autres projets, d'autres groupes qui tournent un peu. Hein. Ouais, avec Vincent, on a un tribute Mitchell Jonas, Eddie Mitchell et Michel Jonas. Un tribute Mitchell Jonas, on a joué 4-5 fois cet été. Ouais. Avec un autre... guitariste qui, pour l'occasion, est à la basse, qui s'appelle Patrick Gano. J'ai un tribut Police. Donc, Police et Sting. Et là, c'est pareil, on a fait quelques dates cet été. Je joue avec une figure du coin depuis une vingtaine d'années qui s'appelle Zwick. Zwick & Co. Zwick, c'est de la chanson française, qui a un peu de sens, enfin, qui est un peu assez ardéchoise, on va dire, quoi. Mais c'est pas du tout péjoratif, hein. C'est très très bien. Et puis je joue aussi avec Jean-Loup dans un groupe de trio manouche qui s'appelle Ici ou Là, dans lequel il y a un contrebassiste, Roger, je ne me souviens plus de son nom de famille d'ailleurs.
1: Roger Proudhon.
2: Voilà. Mmh. Roger Fier, Proud. Hein. Mmh. Donc c'est un sacré gaillard qui a... Je ne vais pas, peut-être pas lui faire plaisir, mais qui a bien ses 80 ans, mais qui continue de bien jouer.
0: Ah,
2: et
0: c'est
2: puis,
0: bon, hein, ça,
2: qui a
0: non,
2: un sacré.
0: C'est 87,
2: d'ailleurs. 87,
0: je crois. 87
2: Ouais.
0: Après, il joue de la basse.
2: Contre-basse. Il est debout à la proue du navire, là, ici.
0: Ah,
2: ben,
0: c'est
2: là.
0: Bien. Bravo.
2: Et puis, voilà, quoi. Donc, okay. Et puis, d'autres projets. J'ai un projet qui va sûrement aboutir, parce qu'on a trouvé le chanteur, avec un contrebassiste, on va faire des reprises de Nougaro.
0: Yeah.
2: Claude, qui va s'appeler Monsieur Claude.
0: C'est merveilleux. Cool. Donc, voilà. Chante pas.
2: Ah non, je chante pas. Non, je chante sous la douche, ouais, je chante.
0: Non,
2: ça
0: non,
2: va,
0: du chaume.
2: Ah, je chaume pas. Non, ah, mais excuse-moi.
0: Tu n'es pas au chômage.
2: Tabernacle, oui. Non, je chaume pas.
0: Bon, ben, puis toi, Xavier, as-tu d'autres projets? Tu chantes déjà avec d'autres mondes ou c'est ton groupe?
3: Oui, moi j'ai d'autres petits groupes.
0: Toi, t'es dessinatrice, on m'a dit.
3: Voilà, je suis dessinatrice, je suis illustratrice jeunesse, je dessine pour les enfants.
0: OK. T'inventes des petits personnages et tout.
3: Voilà, je dessine à partir de textes d'auteurs. Voilà, des albums jeunesse. Donc j'en ai, une douzaine d'albums, voilà.
0: OK. Ouais. On peut les trouver quelque part?
3: Oui, ben, la librairie Tiers-Temps, hein.
0: Ouais.
3: La meilleure librairie.
0: Pas la librairie du château?
3: Alors, dans toutes les librairies, en fait, il suffit, s'ils ne l'ont pas en stock, ils le commandent.
0: Ça s'appelle comment?
3: Ben, il suffit de demander les livres à mon nom, Xavier Broncard, et ils ont la liste, les libraires.
0: OK.
3: Donc, mon dernier livre, c'est un livre que j'ai illustré. C'est des petites histoires qui se passaient à Jaugeac dans les années 1960. C'est l'association Histoire et Patrimoine de Jaugeac qui m'a commandé ce livre.
0: Ah, c'est bon.
3: Voilà.
0: Tu les édites toi-même? Tu es ta propre éditrice?
3: Non, moi, j'édite pas. Non, là, c'est l'association qui a édité. Et c'est l'ancien boulanger de Jaugeac qui avait écrit ces petites histoires à l'époque.
0: OK.
3: Voilà, c'est assez sympa parce qu'on se replonge dans l'ambiance des années 60.
0: C'est cool.
3: Voilà, sinon au niveau musique, donc l'illustration me prend beaucoup de temps évidemment, et niveau musique, ça me prend énormément de temps aussi.
0: Tu travailles comment l'illustration? Avec quoi tu fais?
3: J'ai deux techniques, la linogravure.
0: Linogravure.
3: Voilà, c'est de la gravure sur du linoléum.
0: Oh, voilà. OK.
3: Et qu'on encre et qu'on imprime.
0: Ouais.
3: Ou alors je travaille en numérique avec une tablette graphique sur mon ordinateur.
0: Ok.
3: C'est tout aussi agréable.
0: Ok, ah ouais, ok. Cool. Puis la musique, tu disais?
3: La musique me prend aussi beaucoup, beaucoup de temps. J'ai un duo avec une amie qui joue du piano et qui chante aussi. On s'appelle Blue Jazz Chrysalide. On chante des chansons françaises principalement et quelques classiques de jazz aussi qu'on a réarrangés. J'ai aussi un trio avec Georges, qui est saxophoniste, et Vincent
0: Brescia,
3: voilà, notre ami. Voilà. Ouais. Et puis, j'ai aussi un autre petit groupe avec Jean-Loup, un quartet.
0: Il faut toujours qu'il y ait du Jean-Loup.
3: Voilà, il y a toujours du Jean-Loup dans le coin.
0: Jean-Loup dans ma main.
3: Et puis, je chante aussi dans un groupe polyphonique qui s'appelle Les Bouches Rouges.
0: Ah oui, ah ouais, voilà. C'est vrai.
3: On chante a cappella en polyphonie.
0: Okay.
3: Et on va chanter à Vaisseau demain à l'église de Vaisseau pour les castagnades.
0: Ah ouais, c'est pas fini, c'est encore la castagnade.
3: Ah non.
0: On est là-dedans. Je n'ai même pas allé encore. Bon.
2: Dimanche, on a fait celle d'Entraigues, c'était sympa aussi.
3: Et on a chanté à Entraigues dimanche dernier. Voilà.
0: Ah ouais. Qui on.
2: Toi, ben, Georges. Georges, Xavier, ouais, donc
3: et Thomas,
2: qui est contrebassiste.
0: Oui, Thomas, ah oui, qui fait du chocolat extraordinaire.
2: Et puis Gilles aussi, qui était là. Il y avait deux contrebasses et basses dans le groupe.
0: Oh, tu jouais de la basse, toi?
2: Non, moi je jouais de la guitare.
0: Ah bon. Pourquoi il y avait deux basses? Comment vous faites pour qu'il y ait deux basses?
2: C'est, ça s'est trouvé comme ça. Ils jouaient chacun
3: on
2: une
3: avait
2: partie,
3: un bassiste en trois.
2: De A à bassiste, et le BA, le contrebassiste, et vice versa. Ben, c'était, non, c'était rigolo. Ouais.
0: Partager. Tu sais qu'un notre technicien, c'est un bassiste émérite aussi.
2: Ouais, ouais.
0: Avec un groupe qui s'appelle Revox,
2: ouais,
0: qui est monstrueux.
2: On en a parlé.
0: Super groupe extraordinaire, d'ailleurs.
4: Merci.
0: D'ailleurs, vous allez l'entendre, ce groupe-là, ici même à l'émission Direct Jazz au mois de janvier.
2: Ah ouais.
0: Oh, mais, je te jure.
2: C'est pas punk un peu.
0: Hein?
2: Non.
5: Entre autres.
0: Ah non, tu vas voir, tu vas être content. On a fait l'émission a déjà enregistrée. Là. Mm-hmm. On est content, on a fait ça à Paris. On a enregistré ça à Paris.
2: Non.
0: Au studio Davout.
2: Oui, bien sûr.
0: Davout.
2: Très connu.
0: On a eu une bourse du conseil du gouvernement pour ça. Mm-hmm. Et puis, donc, toi, comment tu fais pour jouer avec tout ce monde-là?
2: J'en bave un peu quand même, il faut s'accrocher. Hein.
0: Ah ben, écoute.
2: Non, mais c'est un plaisir, ouais, c'est un plaisir.
0: Bien sûr.
2: Et nous, on joue demain, je fais de la pub. On joue demain aussi.
0: Demain, je pense qu'on pourra... Tu
2: à la fête de la laine à
0: Lorac. La fête de
2: Lorac. La fête de la laine.
0: Ah oui.
2: Ouais. Et là, je joue avec le Choro.
5: Le 1er octobre. Le 1er novembre.
2: 1er novembre, ouais.
5: Donc c'était hier.
2: C'était hier.
5: Ah oui. Par rapport à la diffusion.
0: C'était hier. Parce que l'émission commence
5: ce dimanche.
0: Donc, cette émission sera,
2: l'émission sera
0: en ondes le 2 novembre, right?
2: D'accord.
0: Demain, dimanche.
2: Bon, c'était bien.
0: C'était hier, c'était bien? C'était bon?
2: Il a plu un peu.
0: Vous jouiez dehors?
2: Sous un barnum, je crois, ouais.
0: Mais il y avait la laine, tout le monde était bien.
2: Il n'y avait pas froid, il y avait... Bon. Ouais.
0: Okay.
2: À côté de la buvette, comme souvent.
0: Puis individuellement, toi Xavier, tu travailles ta voix ou tu fais juste chanter? Tu as juste un talent naturel comme ça?
3: Je travaille ma voix, oui. Je prends des cours avec le prof de chant Nicolas Todorovitch. Okay. Donc voilà, je prends des cours régulièrement.
0: C'est où ce prof de chant?
3: Il est à Uzer.
0: À Uzer, okay.
3: C'est un couple de...
0: Ah, c'est eux qui font tous les concerts de chant
3: Nicolas
0: classiques?
3: Nicolas Todorovitch et Kate Ledner, voilà, ce sont des chanteurs... lyrique professionnel.
0: Okay. Puis il donne des cours de chant.
3: Voilà. Et puis j'ai fait cet été un stage de jazz vocal à Cré.
0: Oui. Avec qui?
3: Avec
0: était là?
3: Loïs Levent.
0: Ah, ok.
3: C'était très bien. C'était
0: masterclass. D'élèves
3: super.
0: Intéressants.
3: Très intéressant.
0: De participants intéressants. Tu as vu quelques concerts à Cré?
3: Ah oui, j'ai vu tous les concerts.
0: Ah! Parce que le stage était sur toute la durée du festival?
3: Voilà, oui. C'est ça. C'était une semaine de stage et on avait accès au concert du festival.
0: Oh mon Dieu, c'est bon pour la musique chambre de 2500 euros.
3: C'était trop chouette.
0: Ça vaut la peine?
3: Non. Je suis illustratrice.
0: Hein?
3: Je rappelle, je suis illustratrice.
0: Alors?
3: Je ne pourrais pas m'offrir un stage à 2500 euros.
0: Ah, ben je sais pas, ça dépend. Le gars qui a écrit des Tintins, il est riche.
3: Mais c'est pas moi.
0: C'est pas toi.
2: Il est mort surtout.
0: Il est mort surtout, hein. Voilà. Yeah, bon, ok, on joue un autre morceau. Puis après, on joue un autre morceau. Qu'est-ce qu'on joue? 3h08.
2: Non, c'est pas long, mon truc.
6: On joue Sugar?
2: Sugar.
0: Sugar, yes. Hein,
2: Sugar,
6: Turrentine.
0: Ah, ouais, c'est vrai. On est là. 1, 2, 3, 4. 1, 2, 3.

0: Sugar, Stanley Turrentine. 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Ça fait longtemps que ça dure, combien?
1: 44 ans.
2: Ah oui.
1: Depuis 1982, officiellement.
0: Ah, 82, bien, yeah, ça fait quoi, si on compte vite, ça fait à peu près 50 ans quasiment, bientôt.
1: 40, tu sais?
0: Ouais.
3: Hein? La naissance des
0: 48,
4: ça. Okay. Okay. 43.
0: Merci. Avant l'illustratrice, c'est, oui, c'est comment ça marche, le temps. Les chiffres. Yeah. Bon, Sugar, Stanley Turrentine. C'est quoi qu'on a entendu comme truc de, qui est sorti de ton piano, toi, là, comme ça, quand personne s'en aperçoit?
5: C'est un téléphone?
3: Ah, c'est mon téléphone. Oui, désolé, je l'ai
0: dit. Oh, c'est ton téléphone?
3: C'est mon téléphone, oui.
0: Oh, mon
3: C'était
0: Dieu.
3: Los Angeles qui m'appelait, donc...
0: Oh, téléphone.
3: J'ai pas décroché, parce que... Bon,
5: presque dans le ton.
0: Bon, une chance que je l'ai pas entendu, parce que je serais allé en tirer les orteils en dessous de la table.
3: Ben oui, tu peux le faire.
0: Bon, on est rendu où, là? On est rendu... Joël!
5: Oui!
0: Hey, raconte-moi un peu ta vie, Joël.
1: Ben, tu sais, moi, mes objectifs, ou plus à mes projets, c'est de travailler le piano.
0: Ah, voilà.

0: Basile Mouton.
1: Ouais, c'est ça. Qui est prof à Montélimar et qui est un super bon conseil, ouais. Oui. Voilà, pour.
0: Mon ami Basile Mouton, salut mon beau Basile, mon bisou.
2: Sandrine Marchetti.
1: Je compte bien la revoir régulièrement pour, voilà. Et puis après, bah, c'est jouer, quoi. Jouer, mais oui, travailler, oui, jouer. Oui. Et ça, c'est le grand plaisir.
0: Est-ce que t'as un vrai piano chez toi?
1: Non, j'ai celui-ci, là. Okay. On m'avait donné un vrai piano, si on peut appeler ça un vrai. Parce que ça, c'est un faux piano.
0: Ah, ben, c'est pas un vrai piano, en tout cas. Je sais pas si c'est un faux piano, mais c'est pas. C'est un clavier. Ça, c'est un clavier. Un clavier électromagnétique. Magnifique, mais c'est pas un piano.
1: Non, mais un piano. Le problème du piano acoustique, c'est que s'il était très lourd, il se.
0: Tu ne peux pas le transporter. Ah non, non, mais chez toi, pour ton plaisir personnel.
1: Ah ouais, mais ma maison n'est pas très grande et ma femme n'était pas très contente. Il y avait là, c'est bien parce qu'on peut mettre le casque. Tu vois, peux bosser jour et nuit.
0: Ah, c'est ça.
1: Tranquillement, quoi. Ou alors, il faut la mettre dehors.
0: Jour et nuit.
1: Si ça m'arrive la nuit, quand j'ai des insomnies, je bosse un peu, quoi. Ouais.
0: Ça, c'est bien parce que tu n'entends pas le casque, mais tu entends juste.
1: La machine à écrire. Et l'autre problème que j'avais, c'était pour le faire accorder. Je connaissais personne.
0: Tu dis comme tout le monde.
1: Mais moi, je sais pas faire. C'est un métier, hein, accorder un piano. Hein.
0: Ah ben.
1: Donc, je me suis séparé de ce piano et j'ai acheté ça. Non, pas
0: bien, machin. J'ai rien contre ton piano.
1: Il a un joli son de piano parce que là, j'utilise des sons un peu gling-gling comme ça, mais.
0: C'est bien, c'est bien, c'est beau. C'est bien.
1: C'est un bon compromis. On va dire que c'est un bon compromis.
3: Non, c'est un Roland.
1: Non, c'est un Roland, oui. Voilà, donc pour l'instant, moi, c'est arriver à accompagner Xavier, à trouver avec Thierry une place, parce que c'est pas facile, on est deux à avoir un peu le même job, là.
0: Ah oui,
1: donc,
0: ça c'est...
1: Parce que lui, il assure la rythmique, et moi, j'essaie de pas trop en faire, d'amener des couleurs, mais c'est un métier.
3: J'ai joué très souvent avec des pianistes, donc je connais leur mauvais caractère, donc... Mais je suis pas même. Donc...
1: Moi, je suis pas pianiste. J'ai juste un piano à la maison.
3: Mais tu as un mauvais caractère.
0: t'as les prérequis pour devenir un pianiste.
1: Pour devenir un. Voilà. Comme disait mon prof de trompette, il me disait des gens qui ont des pianos, j'en connais beaucoup, mais qui jouent du piano, j'en connais beaucoup moins.
0: Ah ben c'est ça. Ouais. Mais c'est quoi la trompette que t'as sur le bazar Beden là?
4: Ah oui.
0: Qu'est-ce qui est marqué?
4: Je sais pas.
1: J'aime beaucoup de t-shirts, trompettes, festivals, machin. Oui. Ouais.
0: Puis, donc, toi aussi, tu es à la retraite?
1: Ah oui.
0: Donc, toi, tu.
1: Mais j'avais un autre métier, c'était pas moi. La musique n'était
0: j'ai
1: pas.
0: J'ai jamais su ton métier, tu veux le dire ou pas?
1: Non.
0: Ok. Parfait, on le dit pas. Je suis content. Il me l'a pas dit à moi, mais on se connaît. Joël, on se connaît un petit peu parce qu'on se rencontre souvent chez Sabine. On boit des bières, puis on aime ça. Ben, moi, j'aime bien être avec lui. On boit des bières. On parle de trompettes comme on est des trompettistes. Voilà.
1: J'étais fonctionnaire, alors j'avais beaucoup de temps pour faire de la musique. J'étais presque fonctionnaire, pas tout à fait.
0: Ben, moi, j'étais fonctionnaire. J'étais professeur au conservatoire de Lyon.
1: Mais j'avais mon gagne-pain, quoi, voilà, parce que la musique, pour nourrir, c'est pas évident, hein.
0: Ah ben non, faut aimer, faut accepter d'être pauvre.
1: Peut-être.
0: Mais c'est bien.
1: Mais riche dans la tête et dans la vie et dans...
0: La richesse, la richesse, c'est pas dans les poches. Cool. Donc, tu travailles ton piano beaucoup?
1: Ouais, tous les jours.
0: OK. Pas de tendinite?
1: Si.
0: Ah ben, les boules chinoises.
1: Au début, ouais.
0: Je t'en ai parlé de ça?
1: Non.
0: Les boules de santé,
1: mais
0: ça s'appelle?
1: Mais pas les doigts. J'ai eu des tendinites ailleurs, au niveau du corps, parce que de rester trop longtemps assis sur une position...
3: C'est le jardinage.
1: C'était pas compensé par le jardinage, là, pendant la canicule. La différence entre le piano et la trompette, c'est que la trompette, t'en sais quelque chose. Quand t'en as joué une heure ou deux, faut prendre une pause, quoi. Alors que là, c'est addictif, le piano. Surpris de rester 6 heures devant le piano.
0: Ah.
1: Et après, tu peux plus te relever, t'es là.
0: C'est ça, t'as mal aux reins, mais t'as pas mal aux doigts.
1: C'est exceptionnel, 6 heures quand même, faut pas exagérer. Hein. Mais, ouais, tu t'arrêtes jamais quand tu dis, et puis il y a ça, puis il y a ça, puis j'ai plein de trucs en tête, tu vois, les harmonies, tout ça, et je veux tester, mais ça passe pas, alors on refait. La trompette, c'est pas pareil. Hein.
0: Ah non, moi j'apprends mes chansons au piano.
1: Bah oui, je comprends.
0: Comme ça, pas de problème. C'est-à-dire, une fois que je les sais, je peux la jouer à la trompette sans être obligé de les travailler à la trompette. Mm-hmm. Puis du coup, j'apprends les accords, puis j'apprends tout ça, j'apprends du piano. Mm-hmm. C'est cool, le piano.
1: Bien sûr.
0: Allez. Les enfants.
1: Hommage à l'été.
0: Hommage à l'été. On continue notre quête avec... On joue. C'est parti.

0: Xavier Auchan, l'orchestre Les Swallows. L'orchestre Les Swallows et son orchestre. Mm-hmm. Yeah! Bon, on arrive à la fin de l'émission. Merci d'être venu, d'avoir fait 30 kilomètres.
1: Merci Pierre, c'était un plaisir.
0: Ouais,
2: merci Pierre.
0: C'est moi.
3: Merci.
0: C'est moi.
2: Merci Sylvain.
0: Merci la radio, fréquence 7, n'oubliez pas.
2: Merci fréquence 7. Merci l'Ardèche, merci la vie. Merci. Merci maman.
0: Ah ouais. Merci Adam, merci Ève.
2: C'est ma fille Ève.
0: Carrément. Adam et Ève. Mm. Adam et Eve. Mm. J'ai vu un gars l'autre fois, un petit interview. Le gars dit, qu'est-ce que vous pensez de ça, vous, l'étrange genre? Ah, il dit, it's Adam and Eve, not Adam and Steve. C'est son opinion, hein? Écoute, chacun son bien. Pas de jugement. Chacun son opinion. Elle est bonne. Bon, Jean-Loup,
4: c'est bien sympa.
0: Tu vas nous en ramener d'autres, comme ça? C'est bon, t'as fait le tour, là?
4: Tu cherches du monde pour les émissions.
0: Ben, merci encore, puis soyons heureux.
4: Eh oui.
0: Il n'y a pas d'autre solution?
4: Il n'y a pas d'autre solution.
0: Il n'y a aucune autre solution?
4: C'est heureux.
0: Puis qu'est-ce que vous pouvez dire? C'est quand votre prochaine date qu'on peut aller vous écouter?
1: Ah oui, c'est le 5, c'est bientôt en plus. C'est
0: 5
1: le 5 novembre, le marché à Saint-Privat.
4: Ouais.
1: Hein,
0: le marché à Saint-Privat.
4: C'est 5 ou le 9?
1: Je me trompe, c'est le 9. Oh là là là.
4: On va rectifier.
5: C'est dimanche.
0: Donc Jean-Loup, il y a trop d'informations.
1: C'est dimanche.
0: Quel marché? C'est quoi le marché? Le marché normal?
4: C'est le 9, ouais, c'est dimanche 9. Ah, oh, c'est à midi pendant un petit marché de dons spécial boudin, charcuterie, je sais plus quoi.
0: Ok, mais c'est un marché spécial, c'est pas un marché hebdomadaire.
4: Non, c'est.
0: Donc la Saint-Privat. Le 9 novembre, le dimanche, vous jouez à midi?
4: Ouais.
0: Bon.
1: Avant, en fin de matinée. On joue en fin de matinée.
0: En fin de matinée, vers 11h.
4: Entre 11h et 14h, ouais.
0: Bon, le temps de jouer. Le Swallow Orchestra.
4: Ouais.
0: Il n'y a pas de drummer, il me semble. Il y avait un drummer. Il y a une batteur la dernière fois.
4: Ah non,
0: il n'y a pas de batteur.
4: Non,
0: okay.
4: non.
0: Parfait.
4: Non.
0: Pas de batteur. OK. Cool. Voilà, c'est bien.
1: Oui, c'est bien, okay. Oui.
4: Ben voilà.
0: Bon.
4: On continue comme ça.
1: Vive la musique.
4: Il faut qu'on continue comme ça. Ouais. Après, c'est la période creuse un peu, là, en décembre.
0: On joue beaucoup l'été, on joue moins l'hiver.
4: Ah, l'été, ouais, on a beaucoup joué, ouais.
0: On a beaucoup joué l'été, tout le monde. Hein. L'hiver, c'est normal. Après, c'est bien aussi.
4: Hein? Et on te retrouve où, Pierre, bientôt?
0: Moi, ben, j'ai un peu fini ma saison, là.
4: Ah.
0: J'ai rien de... Ben, sûrement chez Sabine. J'ai une date chez Sabine bientôt. Et après ça, à Vallon-Pont-d'Arc, le 19 décembre.
4: C'est
0: loin. On est loin.
4: Avec Antoine. Hein?
0: Et François Galix.
4: François.
5: Ah, yes.
0: À contrebasse. Trio.
4: Super Galix.
0: Ah, bah, mon frère. My brother François Galix. Et puis voilà. On joue une petite dernière chanson pour la route.
4: Allez.
0: Hein?
4: Hop là. Qu'est-ce que c'était la dernière chanson?
1: On fait les feuilles mortes?
4: Allez.
0: C'est les feuilles mortes.
4: C'est l'automne, alors.
0: Allez, on y va, c'est parti. Qui compte ça, là? C'est qui le compteur? Le compteur, c'est un, c'est Xavier? Qui... C'est vous deux, là?
6: Ça va finir
0: par démarrer, les grands enfants. OK?

0: Oh yes, Autumn Leaves, les feuilles mortes. Merci encore au groupe Swallow d'être venu à la radio. Merci beaucoup. Salut Jean-Louis, salut Xavier, salut Thierry, salut Joël, puis salut Vincent, puis salut Sylvain, puis salut Pierre. Puis merci, cher public, de nous suivre. On est là, on est toujours là, puis on lâche pas. On lâche rien, les gars. On lâche rien. Allez, bisous.
1: Merci beaucoup.
0: Bye.
1: Bye.
2: Au revoir tout le monde. Ciao.
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0: Et bonjour.
1: C'est l'écho du parquet qui revient pour sa troisième saison.
0: Et sa 41e émission.
1: 41e émission qui est, comme les années précédentes, diffusée si vous habitez en Drôme-Ardèche sur trois stations locales, Radio Méga, Radio Saint-Ferréol et Fréquence 7. Et une émission aussi que vous pouvez écouter sur notre podcast directement à Audioblog Arte Radio ou sur la plateforme modale de la FMDT. Voilà. Et donc on attaque très fort la saison avec directement le sujet du jour. De quoi qu'on va parler?
0: Le sujet du jour, ouais, qui est, correspond à l'album du jour, qui est l'album de l'été, qui est le premier album
1: de l'été, voire de l'année, voire de la décennie.
0: Ouais, on y va fort, mais ok. Allez, on va dire ça. Et jusqu'au prochain, quoi.
1: Jusqu'au prochain, c'est ça dont on parlera.
0: Eh ben, c'est l'album le premier album du groupe Triplette, dont on va tout de suite écouter un morceau avant de vous en parler plus. Le morceau qu'on va écouter, c'est une mazurka qui s'appelle Belle Bergère.

0: Et c'était donc Belle Bergère du groupe Triplette. Alors juste une petite parenthèse avant de passer à leur interview, puisqu'on les a rencontrés cet été. Ce morceau, c'est en fait la mélodie assez lointaine qui provient d'un assez lointain souvenir de Camille, qui est la chanteuse du groupe, qui, dit-on, sur le livret du disque, a peut-être été un peu déformée par rapport à la version qui lui a été transmise. Voilà, bah c'est ça, la musique trad aussi, elle est vivante.
1: Elle est vivante et elle change.
0: Elle change.
1: Je crois que les histoires de Bergère, il vaut mieux les déformer un peu, il me semble.
0: Non, je crois que c'est pas les paroles, c'est vraiment la ligne mélodique.
1: Ah, la musique. Ah ouais, la musique, d'accord, ok.
0: Qui a été, voilà, les paroles ont été écrites sur un morceau de papier, donc je crois que c'est les vraies paroles. Voilà, et le disque s'appelle, il est sorti cet été, on vous le conseille chaudement, il s'appelle Le Raton sort des délais. C'est en occitan. Et puis on les a donc, comme je disais, rencontrés au Son Continu et on les écoute tout de suite nous parler de leur parcours. On commence avec Milo qui est violoniste.
2: Et un peu par hasard, vers mes 18 ans, des amis m'ont dit « Ah, on va en festival, viens quoi ». Et du coup j'ai débarqué, c'était Funambal. J'ai débarqué à Funambal, donc vraiment j'y connaissais rien du tout et... Je sais pas, je suis tombée un peu en amour avec le bal, quoi. Avec, enfin voilà, tous ces gens, ça m'a un peu, je sais pas, j'ai trouvé ça un peu ouf, quoi, tous ces gens qui dansaient ensemble, le rapport à la scène aussi, enfin voilà. Et du coup, j'ai commencé à sortir mon violon dans les bœufs, donc là, je me suis rendu compte que je savais pas du tout apprendre d'oreille. Et donc petit à petit, bah voilà, j'ai appris à apprendre d'oreille. J'ai repiqué pas mal de CD dans ma chambre. Puis j'ai buffé avec des gens. Puis je me suis fait des amis. Et puis après, j'ai commencé à faire de la musique. Et puis j'ai fait des stages au Braio et aussi à Mustradem. Et après, au Braio, j'ai rencontré Camille et Zoé. Et puis voilà, on a monté Triplette.
3: Et depuis, on en parlera après. Mais du coup, ton lien avec les Braio maintenant?
2: Alors mon lien avec les Braio maintenant, alors les Braio c'est une association où il se passe beaucoup de choses et donc moi là ça fait 5 ans que je travaille chez les Braio et en 5 ans je fais plusieurs choses différentes, donc déjà donner des cours de violon à l'école de musique, il y a aussi un orchestre à l'école avec des classes du village, donc ça c'est hyper intéressant parce que les élèves du village du coup viennent au Gamouné pour apprendre la musique et du coup quand il y a des restitutions il y a tous les parents du village qui viennent et tout. Ça rajoute une autre dimension au lieu. Je me suis occupée un temps de la coordination de Tradamuse, qui est un dispositif de bal pour enfants sur le département du Puy-de-Dôme, le 63. Et après, des actions culturelles, de l'action culturelle. Donc, moi, j'ai principalement dans les écoles et les collèges. Voilà, et du coup, j'ai coordonné la création du nouveau répertoire de bal pour enfants qui s'appelle Fanmirette. Donc voilà, qui est un recueil où il y a une trentaine de danses et de chansons pour faire du bal pour les enfants, quoi. Et puis Triplette, c'est aussi un groupe Braio, donc ça rajoute encore quelque chose. Puis après, diverses formes de bénévolat quand il y a besoin, quoi.

0: Oui, donc moi c'est Zoé et je joue du banjo. Et je joue aussi, pas dans triplette, mais de l'accordéon diatonique. Je suis professeur de musique traditionnelle dans le Lot. Et alors, comment je suis arrivée à la musique traditionnelle? Quand j'étais petite, dans le village où j'ai grandi, dans les Cévennes, mon père faisait partie d'une chorale de chanteurs un peu roots, où ils se retrouvaient régulièrement pour chanter des chansons. Et moi, j'étais petite et j'allais toujours aux répétitions. Et du coup, je suivais aussi quand ils allaient chanter dans des petits festivals comme Bouligan à Loustal ou ce genre de choses. Donc voilà, j'avais à peu près 7-8 ans quand j'ai commencé à découvrir ce milieu de la musique traditionnelle.
1: Et ta formation musicale, elle est transmise?
0: Et alors, j'ai pas formation musicale, c'est tout autodidacte. J'ai jamais pris de cours de musique quelconque. Mon premier instrument, c'est le tambourin italien par lequel j'ai commencé. Tout soit en imitation, soit les gens qui me montraient un peu sur le tas comme ça, ou alors tout dans ma chambre.
2: Ouais. Est-ce que le choix du banjo, c'est un rapport avec les braillots qui, me semble-t-il, sont un peu l'asso qui a mis cet instrument en avant dans le trad?
0: Eh bien alors, je connaissais pas trop les braillots quand je me suis mise au banjo. J'habitais dans une coloc où un jour mon coloc jouait du banjo et il a invité toute une bande de personnes qui jouaient du banjo à faire une soirée, et ils ont buffé toute la soirée que du banjo. Et du coup, le lendemain matin, il y en a un qui m'a prêté un banjo, j'ai essayé comme ça, et voilà, du coup depuis j'ai pas arrêté. C'était un peu le coup de cœur de l'instrument.

c'est Camille. Je suis musicienne aussi. Je joue du violon, notamment, et je chante. Moi, j'ai grandi dans ce milieu-là. Mes parents, enfin, je suis originaire du bassin d'Arcachon. Et mes parents, qui ne sont pas vraiment originaires de là, mais qui ont atterri là juste avant ma naissance, ils faisaient partie d'associations qui organisaient des événements autour de Bordeaux sur les musiques traditionnelles. Et mon père, il est musicien, et du coup, il faisait partie d'un groupe de musique amateur. Donc en fait, moi j'allais au bal tous les week-ends depuis que je suis née en fait. Et donc je me rappelle avoir appris à danser sur les pieds de mon papa et de ma maman, à être debout sur les pieds de mon papa pendant que mes parents sont en train de danser tous les deux ou ce genre de choses. Ou de courir entre les danseurs dans les bals. Et donc pendant longtemps, moi j'ai fait que danser. J'adorais ça. Je faisais un peu partie d'un groupe folklorique aussi vers chez mes parents où j'ai appris les échasses landaises et on dansait en échasse. On était deux jeunes. Alors ils essayaient de nous ferrer comme ils pouvaient. Je pense que les échasses, ça rendait un peu sexy le truc. Du coup voilà. Et puis ouais, donc j'ai beaucoup dansé. Et je chantais un peu comme ça. Et la musique, c'est venu beaucoup plus tard. En fait, du coup, quand j'ai commencé mes études, j'ai fait des études de bibliothécaire d'abord et médiation culturelle. Et je voulais, moi, je voulais bosser dans ce milieu-là. Donc, je m'imaginais organisatrice de festivals. Et puis après, je me suis rendu compte que personne faisait ça professionnellement dans ce milieu. Du coup, je me suis dit, bon, bah, c'est pas grave, il y a des compagnies qui existent ou des trucs comme ça, alors je vais faire ça un peu. C'était ça mon objectif. Et du coup, j'ai commencé à travailler notamment avec une structure qui s'appelle Art Brut, qui à l'époque faisait tourner du coup Familia Artus. Tout un tas de groupes du Béarn qui manipulent un petit peu les musiques traditionnelles, donc je bossais pour eux et du coup j'avais décidé de rester à Toulouse parce que j'étais bien là-bas, donc je bossais en télétravail pour eux. Et puis du coup à Toulouse il y a une prof de danse qui m'a sollicité. Moi je prenais des cours de danse au Conservatoire Occitan et la prof m'a sollicité pour la remplacer à Colomiers dans l'association Arpaillan. Qui faisait des cours hebdomadaires de danse. Et du coup, je suis devenue prof de danse trad. C'était super, ça m'a beaucoup plu et je me suis dit qu'il y avait un truc que j'avais envie de creuser ça vraiment. Mais sauf que ça n'existe pas du tout des formations professionnelles de danse trad. Et comme en même temps il y avait le DEM de musique trad au Conservatoire de Toulouse et que je voyais que bah, du coup ils faisaient beaucoup de la danse et tout et aussi. Qui travaillait vraiment sur ces sujets-là tout le temps, je me suis dit, bah moi je fais pas trop de musique, mais je pourrais faire ça en chant, peut-être. Et du coup, j'ai postulé en chant. Et j'ai été prise, alors j'ai passé 2 ans au DEM à Toulouse. Pendant le DEM, je me suis mise au violon. C'était un rêve que j'avais depuis que j'étais toute petite, mais je me disais que j'étais trop vieille. Et j'ai été à la fête des violons populaires à Sauve. Et il y a une dame, une vieille dame qui m'a dit « Mais pourquoi tu joues pas de violon? T'as l'air de connaître tous les trucs, t'as l'air d'être totalement émerveillée, pourquoi tu fais pas ça ?» Et je lui ai dit « Mais non, mais il faut commencer beaucoup plus tôt, moi j'ai 24 ans, je suis beaucoup trop vieille. » La dame, elle a vraiment explosé de rire. Elle avait 80 ans, elle m'a dit « Moi j'ai commencé le violon à 70 ans, alors t'arrêtes tes conneries maintenant. Si à 24 ans t'es trop jeune, t'es trop vieille pour faire des trucs, franchement t'as pas fini quoi. » Et du coup, je l'ai écouté. Et voilà. Et après, je suis partie à Lyon pour faire un DE, un diplôme d'état de prof de musique, trad. Toujours pareil, parce que ça n'existait pas pour la danse.

0: Alors parlons de la naissance du groupe. Triplette, ça existe depuis quand? Et qu'est-ce qui a motivé ce projet à toutes les trois, en dehors du fait de passer beaucoup de temps avec les deux autres? Qu'est-ce qui vous intéressait dans le fait de monter un groupe ensemble? Qu'est-ce que vous vouliez faire comme type de musique?
1: C'est Milo qui a eu l'idée de monter Triplette.
2: Et ben du coup en fait avec Camille on s'était un peu rencontrés à Lyon, donc pendant que Camille était au CFEDEM, moi j'ai fait le CFMI qui est une autre formation de pédagogie en musique quoi. Et je me souviens qu'une fois j'avais vu le solo de Camille qui s'appelle Thérèse. Et genre vraiment j'avais trouvé ça trop bien, je me suis dit waouh et tout, ah là là elle chante trop bien. et du coup enfin à l'époque je me souviens qu'on avait bu un café ensemble et Camille m'a dit mais pourquoi tu montes pas un groupe de bal et tout, et je me sentais vraiment pas légitime. Je me dis ah, non, y a des gens qui font ça super bien. Mais voilà, je sais pas, ça m'était resté un petit peu ce truc. Et je sais pas, quelques années plus tard, du coup, je me disais, ok, bon, maintenant j'ai envie de monter un groupe de bal. J'avais déjà un autre groupe de bal qui s'appelle Arizona, et du coup, je me disais, ah, j'ai envie d'en monter un autre. Et donc, j'avais dit à Camille, ah ben, est-ce que ça te dirait, quoi, et tout. Et donc, Camille m'a dit, oui, peut-être pas à deux, quoi. Enfin, et moi aussi, je me disais, ah, pas à deux, peut-être une troisième personne, nanana, bon, ok, le temps continue de passer, arrivent les volcaniques. Et voilà, et là je croise Zoé et on se dit bon bah go.
3: C'est à peu près quand ça?
2: Ça c'était au Volcanique d'il y a 4 ans, donc 2021, voilà.
1: On s'est dit on va faire de la musique ensemble. Parce que du coup au Volcanique, Milo il est venu me voir, il m'a dit la troisième personne, est-ce que ça pourrait pas être Zoé, que je connaissais aussi par ailleurs, parce qu'on s'était croisés plein de fois en festival, notamment à la fête des violons populaires et à Boulégane. Moi j'ai dit direct ben grave. Alors on est allé lui demander, elle a dit d'accord, mais on savait pas du tout ce qu'on allait faire à ce moment là et du coup on s'était donné rendez-vous fin août. On a commencé à jouer, on avait chacune ramené des trucs, des morceaux qu'on se disait que ça pourrait être cool. Et du coup bah en fait là à un moment assez vite les rigodons c'est apparu comme un truc qui était un point commun, surtout entre Milo et Zoé, parce que moi j'en jouais pas. C'est elles qui m'ont mis le pied à l'étrier. Voilà. Et du coup, comme on aime bien, on a fait. Mais je pense que il y avait, enfin pour ma part en tout cas, j'avais pas tellement conscience que c'était un répertoire si peu joué et si peu présent en bal. Enfin, pour moi, c'était bah oui, on va jouer des rigodons, quoi, mais ça me paraissait pas être non plus un truc révolutionnaire. Aussi parce que même si les groupes en jouent peu, mais il y avait déjà des groupes autour de nous, par exemple chez les Braillots, qui en jouaient un ou deux de temps en temps. La Prère, ils en avaient un dans leur répertoire. Bougnassound, ils en faisaient un. Enfin, c'était des trucs un peu anecdotiques, mais pour moi, c'était. Ouais, c'est ok, on peut jouer des rigodons comme on pourrait jouer des scottish, quoi, il n'y a pas de souci, on a le droit de mettre ça dans notre répertoire. Et en fait, c'est un peu exceptionnel, je crois.
3: C'est très bienvenu.
4: Il y en a de plus en plus, j'ai l'impression, parce que justement la compagnie du rigodon a fait un gros travail depuis des années d'essayer de le transmettre.
1: Le lobbying.
4: Et ça a pris du temps, mais là ça y est, ça commence à bien prendre. Pour le coup, moi, je fais maintenant partie et des Braillots et de la compagnie du Rigodon avec différents projets. Et c'est un peu un... Enfin, je sais pas, il y a un truc dans le répertoire et musical et la danse qui peut être aussi assez proche de la bourrée dans le chercher... je sais pas comment...
1: Dans le groove.
4: Ouais, dans le groove, dans ce que ça demande et tout ça.
3: Même la danse, c'est assez proche.
4: Ouais, ouais.
1: Puis c'est un répertoire de violon, beaucoup. Et du coup, Milo, il est super intéressé. Il s'est super intéressé à ce répertoire-là aussi pour ça. Et du coup, ça a fait sens parce que notre musique, c'est quand même beaucoup. On se base beaucoup sur des répertoires de violon à la base. C'est surtout ça, les collectages qu'on va chercher de chant et de violon.

0: moi déjà je pense que être un groupe Braillo avant que ça soit une étiquette esthétique, c'est un engagement vis-à-vis de l'association. Nous on s'est rencontrés à cet endroit-là, mais c'est une asso dans laquelle moi j'étais déjà investie depuis longtemps. Même si j'habitais pas à côté, je faisais partie de l'orga de Comborose depuis quasiment le début. Je les avais rencontrés à peu près en même temps que j'ai commencé mon DEM, juste avant d'arriver à Toulouse en fait. Et ils ont largement contribué à mon envie d'en être de ce milieu-là. Et du coup, c'est grâce au Volcanique qu'on s'est rencontrés, toutes les trois. Et c'est aussi la première asso qui nous a dit on vous programme. On n'avait encore jamais joué. Et quand ils ont su qu'on créait un groupe tous les trois, ils nous ont dit ça vous dirait de jouer au Volcanique l'année prochaine. Et on était vraiment en mode what? Mais attendez, on n'a pas encore de répertoire en fait. Et du coup, cette confiance-là, c'était un super cadeau. Et du coup, nous, ça nous a aussi donné envie de rendre quelque chose en disant bah on va s'inscrire dans ce truc-là et contribuer au dynamisme de cette association par la musique. Et pour moi, l'héritage des Braillo, il tient aussi à ça, à un investissement militant dans ce métier. Se dire que c'est un milieu qui repose essentiellement sur l'engagement associatif et bénévole, que être musicien ou musicienne, ça ne peut pas être dans ce milieu-là, juste arriver, prendre ton cachet, faire ton bal et te barrer. Que ça passe aussi par mettre les mains dans le cambouis à plein d'autres endroits. Et ça, je pense que c'est un truc qu'on partage fortement. Même Zoé, qui est un peu plus éloignée des Braillo, mais géographiquement, aussi dans l'investissement que tu peux avoir dans les assos de vers chez toi. Et
1: c'est que pour moi, je te rejoins sur le fait que il n'y a pas de... je sais pas comment dire... De jury d'entrée esthétique quoi. En fait on est entièrement libre de proposer ce qu'on veut musicalement quoi. Et c'est le cas pour tous les groupes Braillo et je crois qu'il y en a une trentaine, donc en fait ça participe aussi à la richesse des propositions musicales et aussi à la liberté en fait d'expérimentation, d'exploration, d'appropriation, enfin de la manière dont on s'approprie, dont on s'imprègne aussi de tous ces matériaux quoi. Voilà.
2: Du coup pour toi tu dirais qu'il n'y a pas de son Braillo par exemple?
1: Je sais pas, peut-être qu'on pourrait répondre oui et non à cette question. Je dirais oui parce que comme on est quand même dans de la transmission orale en fait on est dans de l'imprégnation quoi, dans du bain de musique et de danse, et donc forcément on s'inter-influence et on s'enrichit les uns une les autres et du coup forcément il y a des fois il y a des directions communes qui se dessinent en fait entre les pratiques individuelles des personnes en fait. Du coup on pourrait définir des pratiques collectives, des choses qui sont partagées quoi. Et d'un autre côté peut-être qu'on peut répondre non à cette question parce que il y a des groupe, enfin voilà, c'est ce que je disais tout à l'heure en fait, dans la diversité des groupes Braillo il y a des choses très différentes qui sont aussi proposées c'est pas forcément parce qu'on va écouter un groupe Braillo qu'on va tomber sur les mêmes choses quoi. Voilà.

0: Sur la question des arrangements, vous aviez commencé à en parler. Est-ce que vous arriveriez à définir ce qui est un peu votre patte en tant qu'entité et groupe sur les arrangements? La question s'adresse un peu plus particulièrement à Zoé, mais parce que c'est ce que moi j'ai pigé en vous écoutant. J'ai l'impression que dans tes choix d'arrangements, il n'y a pas la volonté par rapport à d'autres gens qui font du banjo de faire beaucoup, beaucoup, beaucoup de notes, que ce n'est pas comme ça que tu abordes, et que toi, tu essayes de travailler plutôt des boucles rythmiques régulières que tu fais tourner, que tu varies un peu, etc. Est-ce qu'il y a de ça dans vos arrangements?
1: Oui, effectivement, totalement. Après, il y a aussi de la mélodie, mais peut-être ça va être un jeu de banjo qui est plus, je sais pas comment l'expliquer, mais qui va être moins proche de, par exemple, la musique irlandaise qui est très dans la mélodie et le débit de notes. Là, ça va être effectivement plus bourdonnant et avec un jeu de boucles. Mais ça, pour le coup, c'est aussi un travail qu'on fait collectivement, de trouver des boucles, de trouver des choses comme ça. Je me suis beaucoup inspirée pour jouer de banjo, des jeux de violoneux. Du coup, c'est vraiment ça que j'écoute, et d'essayer de repiquer et pouvoir essayer de refaire des choses que les violons ils font au banjo. Alors, on peut pas faire exactement la même chose, mais essayer de s'en rapprocher un max avec... du jeu justement qui bourdonne et qui est un peu truc de la musique trad quand même pas mal.
2: Et puis on fait beaucoup, enfin on est, moi je, enfin c'est aussi parce que je suis chanteuse, alors j'aime bien quand il y a des chansons. Du coup ça fait partie des trucs qu'on travaille je pense pas mal, l'idée de partir des mélodies et des paroles. Et donc peut-être avec un rapport davantage à l'accompagnement de ça que si on était vraiment sur... On n'est pas trop sur du thème en tutti par exemple, on fait peu ça. Et Milo il aime beaucoup les pêches, faire des... Ouais, pam, pam, pam, des trucs comme ça, par-dessus une mélodie ou des trucs comme ça. Donc ça c'est souvent les propositions de Milo, ce genre de trucs. Et après on arrange à trois. C'est vraiment... chacun propose des trucs. Parfois, on arrive en proposant un morceau avec des idées de qu'est-ce qui pourrait aller dessus. Mais la plupart du temps, on propose le morceau tout nu. Et on cherche ensemble. Ça met longtemps, souvent, à ce qu'on construise des arrangements. Je crois qu'on avait calculé en moyenne, on était à une journée pour construire un arrangement de A à Z, quoi.

0: comme on fait du bal, y a aussi une importance à la danse, quoi. De de la tourne, quoi, de la longueur du morceau, du tempo, de comment est-ce qu'on l'entend.
1: Aussi parce qu'on est tous les trois danseurs-danseuses, et du coup nous, ce rapport à cette musique-là, il passe aussi beaucoup par ça. Enfin, pour moi c'est super important que on soit vraiment carré, et que ça... Il y a un truc primordial des idées des fois qu'on jette en se disant « Ah mais là ça va pas porter la danse, quoi, ça va mettre les pieds dans le tapis, tant pis. » C'est peut-être intéressant musicalement, mais du coup nous on est là pour faire du bal, donc on jette, quoi.
2: Sans dire que d'habitude on s'emmerde un peu dans des bals trades qui sont très tristes, mais quand même votre bal se distingue largement par l'humour qui y est présent. Est-ce que vous pourriez parler de la place de l'humour dans votre bal?
1: Oui, mais en fait moi je me rappelle très bien que à la première résidence, je leur ai dit moi j'ai envie de faire un bal joyeux. Parce que il y a tout un tas de groupes que je trouve qui font de la musique très belle, mais il y a quand même un aspect un peu triste, et ou je sais pas, mélancolique, sérieux, ou avec parce qu'on est, on était toutes les trois attirées aussi par la recherche du bourdon, de l'aspect un peu trans et ce genre de truc, mais qui va souvent avec quelque chose d'assez noir, quoi, presque. Et moi, j'avais envie que ce soit rigolo, qu'il y ait de la joie dans notre musique. Et du coup, je pense que déjà, on était raccord là-dessus parce qu'on est globalement des personnes assez joyeuses. mais du coup, c'est un truc qui nous guide un peu. On aime faire des blagues dans notre musique aussi. Pas trop prendre au sérieux, je crois.
3: C'est Camille beaucoup qui fait les blagues.
1: Entre les morceaux. Mais je crois qu'il n'y a pas que entre les morceaux que c'est joyeux. Notre...

Gotta Move, joué par Muddy Gurdy. Et donc ce groupe, je trouvais un jeu de mots comme nom de son groupe qui est vraiment très très bien trouvé parce que ça désigne parfaitement ce projet avec Hurdy Gurdy. Je ne sais pas si vous savez, c'est le nom de la vielle à roue en anglais. Vielle qui est ici jouée par Gilles Chabna, le célèbre Gilles Chabna. Et Muddy, à la place de Hurdy, ça évoque directement l'univers des musiques americana et notamment du blues, avec une référence très claire au

0: célèbre bluesman Muddy Waters. Et donc Muddy Gurdy.
1: Ah, je croyais que c'était la boue.
0: Oui, c'est ça, ouais, ouais, ouais. Les eaux boueuses, pour les eaux boueuses du Mississippi, d'où venait Muddy Waters à l'origine, avant d'aller à Chicago. Et donc Muddy Gurdy, c'est un trio qui joue essentiellement du blues, mais avec une vielle à roue. Et parce que c'est un trio auvergnat, en fait, qui joue une musique venue du delta du Mississippi, mais un peu contaminée par les traditions de chez eux. Gilles Chamna, c'est un vielleux qui est issu du milieu du trad, et qui a, tout au long de sa carrière, cherché à tracer des ponts avec d'autres univers musicaux, parfois plus pop, et ici avec le blues. Et dans ce projet, il a joint ses forces à celles de la guitariste-chanteuse Tia Goodbell et du percussionniste Marc Glomo. Muddy Gurdy a, au cours des 10 dernières années, sorti 4 albums qui sont nourris en partie des compositions de Tia Goodbell et en partie de reprises, notamment de standards du blues américain comme ce You Gotta Move de Fred McDowell qui avait déjà été interprété par les Rolling Stones et Led Zeppelin. Et je crois que l'ont interprété en disant que c'était de lui, souvent Led Zeppelin, il volait des titres aux gens. Ce titre est disponible sur le 3e album du groupe qui s'appelle Homecoming, qui est sorti en 2021. Et le titre, là aussi, de l'album illustre bien ce que le groupe a fait pour ce disque. D'abord du blues, bien sûr, mais ponctuellement contaminé par la vielle et le trad auvergnat. Ce retour à la maison est vraiment fait maison, parce que sa conception et son enregistrement ne reposent pas sur des heures et des heures d'enregistrement en studio avec des mois et des mois de post-production. En fait, le groupe a fait des escales, parfois même à pied, avec le matériel sur le dos, dans des lieux auvergnats qu'ils affectionnent, depuis un cratère de volcan jusqu'à un bistrot extérieur en passant par une grange, et ils ont enregistré direct en live les prises sans les retoucher ensuite. Et avec quelques copains qui étaient aussi venus filer un coup de main, comme par exemple Louis-Jacques de Super Parquet à la Cornemuse, ou bien évidemment, on l'aurait attendu, Guillaume Vargos du duo Vargos à l'harmonica, qui a déjà cette couleur-là dans son groupe.
1: Donc voilà. Là, la Hurdy Gurdy, elle était vraiment dans la Muddy, quoi.
0: Dans la Muddy, ouais, c'est ça. Et c'était dans l'écho du parquet, le moment Appalaches-Monde-Auvergne, même combat, et maintenant, on passe à complètement autre chose.

0: vient d'entendre Bulle de balle avec une suite de bourrées à deux temps. C'était La vie des morts / La nuit des porcs vivants.
1: Alors, la vie des morts, c'est les morts sont vivants ou ils ont un avis à donner ?
0: Ils ont un avis à donner. Mm-hmm. Ouais, on ne sait pas lequel ils sont. C'est dommage qu'il n'y ait pas de parole sur ce morceau parce qu'on aimerait bien savoir. Et puis La nuit des porcs vivants. Donc voilà, à la radio, j'espère qu'on entend bien que c'est effectivement des cochons. Mm-hmm. Les porcs vivants. Bulle de balle, sinon, c'est donc un trio qui est en fait composé des mêmes musiciens que Bulle d'air. Alors, il y a plein de jeux de mots. Hein. Bulle d'air écrit E-I-R-E, comme l'Irlande. Mm-hmm. C'est un groupe, justement, avec lequel ils font de la musique irlandaise d'habitude. Alors, une fois cela précisé, on comprend mieux pourquoi leur musique de balle regorge pas mal de sonorités irlandaises, vous avez dû le remarquer. Soit du fait de l'instrumentarium, guitare, violon, whistle, ça c'est très irlandais, des choix d'arrangement ou des mélodies qui sont composées avec quand même des mélodies qui font penser à des mélodies irlandaises. En 2022, le trio fabrique un répertoire de musique de bal folk, donc avec les danses qu'on y retrouve classiquement. Il y a quand même une petite surprise puisqu'on retrouve une Scottish impair, ce qu'on trouve pas très souvent en bal folk. Et voilà leur premier album qui est fraîchement sorti. Il s'appelle Éponyme et tous les morceaux sont des compositions.
1: Et il s'appelle vraiment Éponyme, ils l'ont marqué sur la pochette. Ouais. Voilà. Tous les albums s'appellent Éponyme quand ils n'ont pas de titre, mais eux, ils l'ont vraiment appelé Éponyme.
0: Voilà, mais sans E, ça fait un peu, je ne sais pas ce que ça veut dire, mais il n'y a pas de E à la fin d'Éponyme. vous en déduirez ce que vous voulez.
2: Ah, je vais commencer par là, ouais. Nous ferons ronfler le violon, la tempête et le tympanon. Ronfler si, ronfler là. Ronfler la musique, la lanterne magique. Il y en avait davantage, mais on ne sait pas plus.
3: Non, mais comment vous le savez que c'est lui qui a inventé le petit coup?
2: Mais tout le monde le sait. Mais comme mon père a inventé, mais ce qui s'appelait le tirardipipé, c'était ma mère.
3: Non, mais peut-être qu'il avait ajouté un couplet.
2: Oh, bien sûr que non, il a ajouté rien du tout. Qu'est-ce que mon père voulait qu'il ajoute? Dites-moi.
3: Des fois, on connaît un air et on met des paroles.
2: Mais jamais, il n'existait pas cet air. On se m'a mis en colère quand on m'a dit c'était celle qu'il avait inventé.
1: Elle est drôle, cette virgule. Et nous allons finir l'émission en vous parlant un petit peu de Clocarna. Clocarna, qui est un duo qui réunit deux musiciennes. Voilà, je vais vous les présenter. C'est pas pour dire que ce duo, ils sont deux. Ça, c'est pas très original.
0: Non, c'est intéressant. On va peut-être l'écouter plutôt.
1: Si c'est tout ce que t'as à en dire, qu'ils sont deux dans le duo. Alors, les deux musiciennes sont Vanessa Viro, qui joue surtout de la flûte à bec, ainsi que de la déclinaison traditionnelle suédoise de cet instrument, la herjlaspipa, mais aussi de la viole de gambe. Et comme on peut le deviner avec cet instrumentarium, Vanessa vient de l'univers de la musique baroque. De l'autre côté, Jenny Desmarais, qui joue du nickel harpa et du quinton, un violon baroque à 5 cordes. Les petits malins auront à l'évocation du nickel harpa compris que Jenny est une passionnée de musique suédoise. Voilà. Et fort logiquement, la réunion de ces deux musiciennes a produit cette année un disque intitulé Polonaise, c'est-à-dire, si j'ai bien compris le livret, l'ancien nom de la Polska, d'origine polonaise, et leur répertoire est orienté vers la musique suédoise du XVIIIe siècle. Pour cela, elles se nourrissent de partitions découvertes au début du siècle suivant, au XIXe, dans le sud de la Suède, notamment dans les régions du Smaland et de la Scanie. Et les Clocarna qui ont donné leur nom au groupe, c'est littéralement les sonneurs de cloches, c'était les musiciens ancêtres des collecteurs qui, avec leur cahier de partitions, ont contribué à recueillir les airs traditionnels et à codifier ce qui allait devenir la musique traditionnelle suédoise. Et c'est cette rencontre entre la musique traditionnelle et la musique baroque que veulent faire vivre Jenny Desmarais et Vanessa Viro, à travers un répertoire qui est aussi celui des musiques à danser du bal suédois, mais que elle présente dans une forme qui n'est pas destinée à la danse. Et tout ce que je vous dis est issu du livret du CD qui a été rédigé par Jenny et qui est à la fois très synthétique et très informatif. Voilà. Et donc pour vous présenter ce disque sorti cette année, nous allons vous proposer en guise d'illustration de tout ça, la pièce Dahlgren 687, Je suppose du nom du collecteur Andreas Dahlgren et peut-être dans son cahier 6, paragraphe 87, un peu comme dans les évangiles, selon Saint Suédois ou quelque chose comme ça.
0: Voilà, ben on se quitte donc sur une parole sainte.
1: Sur une parole sainte, sacrée et suédoise. Et on vous dit au revoir et à la prochaine.
0: À la prochaine.

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